0: Okay, ja.
1: Allez Lola, allez Louise, allez Bouzé, allez Margot, allez Bouzé, à Toko, allez Bouzé, à Mariam.